0: Aïcha de Khaled sur le 93.9 Lexington, Kentucky, Media Lex Radio. Votre mission Proudly African qui vous est présentée par Linda, comme à l'accoutumée. Vous le savez très bien, on parle de l'Afrique, le paradis sur terre. Et il y a Khaled qui nous chante Aïcha. Nous disons qu'il est prêt pour tout et prêt pour lui donner tout grâce à sa beauté. Aïcha, spéciale dédicace à toute personne de l'Afrique du Nord.
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